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0: Camaro pour bien terminer cette nuit du meilleur de la musique sur RFM. On est prêt pour démarrer la journée? Allez, on y va. Il est 6h, mercredi matin, bienvenue. Les infos présentées par Christophe Grébert. Bonjour Christophe.
1: Bonjour Mehdi, bonjour tout le monde. La canicule persiste dans le sud-est. 13 départements restent en vigilance orange. Je reviens sur la météo du jour dans un instant. Ce mois de juillet a été le mois le plus chaud jamais enregistré en France depuis le début des relevés en 1900, a annoncé Météo France. L'incendie de forêt dans la Drôme, près de 300 hectares parcourus, une cinquantaine d'habitants évacués, deux pompiers blessés. Dans le Var, le feu du massif du Gros Bessillon ne progresse plus, mais l'inquiétude demeure. Le Var est en vigilance orange et le Mistral est à nouveau attendu. L'hypothèse de mise à feu volontaire est par ailleurs sérieusement envisagée par les enquêteurs. Une personne est toujours recherchée en Haute-Savoie, près de Samoins. Elle est emportée hier par les eaux d'une rivière qui a débordé après des orages. Une coulée de boue a également eu lieu dans le cirque du fer à cheval. 15 touristes ont été évacués par des hélicoptères de la sécurité civile. La garde à vue de Jean Humbert prolongée. Le célèbre chef est entendu depuis lundi matin par les enquêteurs. Il est visé par au moins 3 plaintes d'ex-compagne. Les ministres de l'Intérieur de l'Union européenne se sont réunis hier. Une réunion pour tirer les leçons des événements de Ceuta. Les 27 sont convenu que l'espace Schengen n'était pas le problème, mais plutôt la solution, a déclaré Laurent Nunez. Cyclisme, une Suissesse s'empare du maillot jaune du Tour de France femme. Hier, Marlène Rösser, championne du monde en titre, a remporté la 4e étape à Dijon, à contre-la-montre de 21 km. Et puis en foot, Lyon s'est incliné 2-1 hier soir face au Sparta Prague lors du match aller du 3e tour préliminaire de la Ligue des Champions. Match retour le 11 août au Groupama Stadium. L'OL devra l'emporter pour espérer se qualifier pour les barrages. La météo donc sur l'ouest du pays, les températures sont en baisse et le ciel sera souvent nuageux avec un peu de pluie en Aquitaine et des orages cet après-midi sur les Pyrénées, des orages également sur les Alpes, prudence donc aux randonneurs, quelques ondées sur le nord-est, enfin sur le sud-est, ce sera du grand soleil avec des températures élevées jusqu'à 34 à Marseille et 36 à Montpellier.
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1: Le pronostic vital des deux jeunes randonneurs frappés par la foudre lundi dans les Hautes-Pyrénées n'est plus engagé. Cet incident rappelle les dangers de la foudre en montagne. Alors voici quelques conseils lorsque vous baladez dans la nature. Première chose, avant une randonnée, consultez

0: un vêtement sec sous vos pieds. En groupe, restez espacés d'au moins 3 mètres, ça limite les risques de propagation du courant. Des cheveux qui se dressent ou des grésillements annoncent un danger immédiat. Mettez-vous alors à l'abri sans attendre. Voilà, bonne balade en tout cas.
1: Merci Christophe. Il est 6h03, bonjour. Vous êtes les bienvenus là ce matin dans le meilleur des réveils de l'été sur RFM. Tout est prêt pour bien commencer ce mercredi matin. Il y a votre éphéméride avec tous les anniversaires de stars qui arrivent donc dans un court instant. Et pour ce qui est du meilleur de la musique, on est aussi, mais alors super bien. Avec le groupe d'Adam Levine, voici Maroon 5, This Love, c'est sur RFM. Très bon mercredi à vous.

0: Bon milieu de semaine à l'écoute d'RFM, il est 6h06, Madonna dans un instant et voici votre éphéméride.
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0: Mercredi 5 août 2026, nous célébrons les Abel aujourd'hui pour ce qui est des anniversaires de stars. Elle a joué Diane Caro dans la série policière Diane Fanflix, c'était au début des années 2000, souvenez-vous, l'actrice Isabelle Otero fête ses 64 ans. Une autre actrice, chanteuse mais aussi parolière, elle a été entre autres mariée à Gérard Depardieu pendant 36 ans avant de divorcer en 2006, Elisabeth Depardieu souffle ses 85 bougies. Dans le club des groupes californiens, ah, je demande Toto. Avec ce morceau incontournable, All The Line, c'est le bassiste de Toto qui participe aux 4 premiers albums du groupe jusqu'en 82, David Ungate, il a 78 ans. On est de retour en France avec l'humoriste Jarry, de son vrai nom Anthony Lambert, il a 49 ans. Et enfin, la présidente du parti politique, le Rassemblement National, c'est Marine Le Pen qui fête ses 58 ans ce matin. Vous êtes bien dans le meilleur des réveils de l'été sur RFM. Très bon début de journée. Courage si vous êtes en chemin là pour aller au boulot, si c'est les vacances, profitez. Voici le meilleur de la musique de Madonna sur RFM.

0: La reine de la pop sur RFM, Madonna. On est mercredi, ça y est, c'est le milieu de semaine. Et vous savez comment j'aime appeler cette journée? Bah ouais, le jour de bascule. Pourquoi? Eh ben parce qu'on est tout simplement vraiment plus sur le début de semaine. Néanmoins, eh ben on se rapproche. On bascule petit à petit quand même vers le week-end qui n'est plus si loin, qui en approche tout au long. Et je vous rassure, hein, quand on vient juste de reprendre le boulot après une semaine de vacances bien méritées, ce jour de bascule, qu'est-ce qui fait plaisir? Qu'est-ce qui fait du bien? Toute autre chose qui va vous faire plaisir ce matin, dans toutes les situations, ça fonctionne. C'est le meilleur de la musique avec Gillo. Jennifer Lopez à suivre avec Waiting for Tonight. C'est dans le meilleur des réveils de l'été. On est en direct jusqu'à 10h sur RFM. Bienvenue.
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Jennifer Lopez et le moteur de recherche Google, parce que oui, il y en a un. On remonte en l'an 2000, cérémonie des Grammy Awards. J-Lo, à cette époque, porte une robe en soie verte magnifique, presque transparente et avec un décolleté, mais alors XXL, qui va jusqu'au nombril, ce qui provoque en réalité l'un des premiers buzz d'Internet en l'an 2000. Et donc, à cause des grands nombres de recherches pour retrouver cette photo, eh ben, ça a poussé les ingénieurs de Google à créer une section images pour faciliter en gros l'accès à toutes les photos. Tout simplement. Bon, bah merci J-Lo, hein. On dit merci aussi REM ce matin pour la suite du meilleur de la musique. Vous êtes bien dans le meilleur des réveils de l'été sur RFM.

0: RFM, c'est son tout premier tube de sa carrière. Vanessa Paradis, Joe le taxi. Ça, c'est des souvenirs, hein, le meilleur de la musique des années 80. Faut savoir qu'à la rentrée, Vanessa Paradis, elle va reprendre la tournée avec son dernier album qui s'appelle Le Retour des Beaux Jours. Ses concerts qui vont reprendre donc le 6 octobre prochain à La Rochelle. Pour ce qui est de la suite du meilleur des réveils de l'été, dans quelques minutes, même moins de 10 minutes, ça sera la petite histoire du jour avec un véritable ascenseur émotionnel ce matin pour notre championne qui, dans la même journée, est quand même passée d'un bonheur extrême fou à une déception. Et bah incroyable. Juste avant ça, je vais vous servir en guise de petit-déj un peu de meilleur de la musique.
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0: On écoutera Florent Pagny, Ma liberté de penser. Juste avant, il y aura les infos. Sans le meilleur des réveils de l'été sur RFM. Il est quasiment 6h30, bonne matinée. Les infos présentées par Christophe Grébert. Bonjour Christophe.
2: Bonjour Mehdi, bonjour tout le monde. La vigilance orange canicule ne concerne plus que 10 départements du sud-est sur l'ouest du pays. Les températures ne dépasseront plus les 30 degrés cet après-midi. On revient sur la météo dans un instant. L'incendie de forêt dans la Drôme, près de 300 hectares parcourus, une cinquantaine d'habitants évacués et 300 pompiers, plusieurs canadaires mobilisés. Une météo défavorable est attendue aujourd'hui dans la région avec du vent. Dans le Var, le feu du massif du Gros Pessillon ne progresse plus. L'hypothèse de mise à feu volontaire et sérieusement envisagée par les enquêteurs. La baignade est souvent interdite sur des plages aquitaines ces jours-ci. En cause, la présence dans l'eau de physalie, une bestiole marine aux filaments urticants. Hier, sur la grande plage de Biarritz, une quarantaine de cas ont été traités en une heure par les maîtres nageurs sauveteurs avec l'aide du SAMU appelé en renfort. C'est ce que nous signale Emmanuel Valls, notre journaliste à Biarritz Prudence. Des gifles, des coups de pied, des cris dans les oreilles, des seaux d'eau, des insultes. Le tribunal de Nice va rendre sa décision en début d'après-midi sur une bien triste affaire. Deux animateurs d'une chaîne internet sur laquelle un homme est mort en direct l'été dernier étaient jugés. Le procès n'a pas porté sur le décès, mais sur les violences et les humiliations commises par ces deux streamers à l'encontre d'un homme de 46 ans sous curatelle lors de milliers d'heures de live. Le parquet a requis 30 mois de prison, dont un an ferme pour l'un des accusés, 18 mois avec sursis probatoire pour l'autre, ainsi que le bannissement numérique pour les deux. Il serait interdit à vie de publier sur les plateformes. La guerre en Ukraine, des frappes russes ont fait au moins 15 morts cette nuit à Kiev et dans sa région. Nouvelle stratégie des Ukrainiens qui revendiquent des attaques de drones en Russie contre des installations logistiques du géant de l'e-commerce Wildberries, l'équivalent russe d'Amazon. En deux semaines, 13 gros entrepôts ont été calcinés. Kiev affirme que cette entreprise de commerce en ligne fournit des marchandises pouvant être utilisées par l'armée russe. Le foot, Lyon s'est incliné 2-1 hier soir face au Sparta Prague lors du match aller du troisième tour préliminaire de la Ligue des Champions. Match retour le 11 août au Groupama Stadium. L'OL devra l'emporter pour espérer se qualifier pour les barrages. Et puis en tennis, le numéro 2 mondial, Carlos Alcaraz, éloigné des cours par une blessure au poignet depuis avril, ne participera pas au Masters 1000 de Cincinnati, une compétition qui démarre la semaine prochaine.
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0: Le ciel redevient assez calme aujourd'hui avec des températures qui sont en baisse sur le nord et l'ouest du pays où le ciel sera souvent bien nuageux et parfois même avec accompagné de quelques ondées. Encore quelques nuages hein, sur les Pyrénées, les Alpes, mais ils seront moins nombreux. Et puis dans le sud-est, du grand soleil et toujours beaucoup de chaleur avec du vent hein, près de la Méditerranée. Mistral et Tramontagne vont souffler jusqu'à 50 km/h. Les températures, il va faire cet après-midi jusqu'à 26 degrés à Nantes, 27 à Limoges, 29 à Paris, Reims et Toulouse, 30 à Nice, 31 à Metz et 33 degrés à Lyon. Il est 6h32, passez une très bonne journée à l'écoute du meilleur des réveils de l'été. Avant de passer à notre petite histoire pour sourire de bon matin, voici Florent Pagny, Ma liberté de penser, c'est sur RFM, bienvenue.

0: Un plaisir de commencer la journée avec vous sur RFM Modern Talking Avenir. Il est 6h35.
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0: Dans cette petite histoire du jour, imaginez-vous décrocher le jackpot de votre vie et vous le voyez finir à la poubelle. C'est juste horrible. Hein. Et bah, c'est ce qui est arrivé. C'est le cauchemar que vit Kate, une mère de famille britannique. En feuilletant son journal, elle découvre qu'il y a un jackpot 14 millions d'euros qui n'a toujours pas été réclamé. Et là, c'est la stupeur. Les numéros gagnants sont exactement ceux qu'elle joue fidèlement depuis 20 ans. Mot pour mot, enfin numéro pour numéro, c'est exactement les mêmes. Et comme chaque semaine, eh ben, c'est sa mère qui va acheter le fameux ticket et qui surtout le fait vérifier dans une supérette. Mais là, quand elle y est allée, la machine n'a émis aucun bip. Considéré comme perdant, le précieux billet était jeté à la poubelle. Oh là là, malheur. Contacter l'opérateur de la loterie évoque un bug de la machine ou une erreur humaine. L'enquête est donc ouverte. Mais en attendant, Kate est millionnaire sur le papier, mais les mains vides dans la réalité. Notre championne est peut-être la gagnante la plus malchanceuse de l'histoire du loto, c'est juste fou. Là où on gagne à tous les coups, je vous rassure, ce matin, où il n'y a pas de montée émotionnelle à ce point, c'est des tirages des tubes du meilleur de la musique. On est gagnant avec Modern Talking, que voici dans le meilleur des réveils de l'été sur RFM.

0: RFM, alors que ce mercredi ne fait que commencer, vous êtes peut-être là à 6h39 en pleine crise existentielle, hein, bloqué devant le dressing, à vous demander quoi mettre aujourd'hui. Vous inquiétez pas, je connais cette galère. Mais savez-vous combien de temps on passe dans une vie à se poser cette question, qu'est-ce qu'on va mettre aujourd'hui? Eh bien, des chercheurs britanniques se sont penchés dessus et on passe en moyenne 17 minutes par jour à choisir notre tenue. Ça fait plus de 4 jours par an et même 6 mois à l'échelle d'une vie. Technique pour faire un choix rapide, hein. Un petit coup d'oreille à la météo, ça sera tout à l'heure à 7h sur RFM et là, hop, le choix sera vite fait plié. Quoique, pour ce qui est du meilleur de la musique, je vous garantis que mon choix sera bien moins indécis. Je vous sélectionne directement ce type de Beyoncé ce matin. Halo, ce sera celui de The B-52s. Et pour nous emmener jusqu'à votre horoscope pour vérifier que tout va bien pour aujourd'hui, c'est le meilleur des réveils de l'été. Vous êtes sur RFM, bonjour.
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0: Le meilleur de la musique des années 80, The B-52s, dans le meilleur des réveils de l'été, juste avant d'écouter Inik et Mosé. Voici votre programme astral à 6h50.
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0: Et on démarre par les béliers. Foncez dès ce matin, ce dossier que vous repoussez depuis lundi se règle en moins d'une heure. Taureau, votre pause déjeuner rallongée de 10 minutes ce midi recharge vos batteries pour tout l'après-midi. Gémeaux, mi-semaine, mi-chemin, votre entrain communicatif redonne de l'élan à tout le monde dès ce matin. Les cancers, un message vocal laissé par un ami cher illumine votre trajet du retour ce soir. Les lions, ce mercredi, votre sens du leadership s'exprime naturellement. Vierge, votre œil infaillible repère une erreur. Vous allez éviter un très beau fiasco, hein. Balance, hésitez entre deux formulations pour cet email important ne dure pas. La bonne version s'impose d'elle-même. Les scorpions, une information glanée autour de la machine à café ce matin éclaire d'un jour nouveau toute une situation. Sagittaire, votre enthousiasme booste toutes les personnes que vous croisez aujourd'hui. Les capricornes, votre agenda millimétré vous offre ce soir une rare et précieuse fenêtre de liberté. Verseau, une solution technique que tout le monde cherche depuis 3 jours. Vous la trouvez en changeant d'angle, tout simplement. Et enfin, les poissons, votre intuition vous souffle de rappeler ce contact oublié et cette conversation tombe à point nommé. Dans le meilleur des réveils de l'été sur RFM, voici Inik et Mosé. Très bon début de journée.

0: matin au nouveau classique RFM. La grande question du moment est: que prépare Vita sur ses réseaux sociaux? Elle a posté une vidéo, on la voit en train de conduire une moto dans un style assez différent d'habitude. Est-ce que tout ça, ça serait pas pour annoncer un nouveau projet? Affaire à suivre. Une chose est sûre ce matin, mon projet, c'est vous proposer votre éphéméride. C'est quand même mieux et surtout le meilleur de la musique avec le collectif Lady. Easy Love, boîte de bonne ambiance et de bonne humeur dans le meilleur des réveils de l'été. Et voici les infos sur RFM. Il est pile 7h, bonne matinée. Les infos, Christophe Grébert. Bonjour Christophe.
1: Bonjour Mehdi, bonjour tout le monde. La canicule persiste dans le sud-est. 10 départements sont encore placés en vigilance orange, en particulier le Var et la Drôme où sévissent plusieurs feux. L'Ain, la Savoie, la Haute-Savoie repassent en jaune. Les températures de 35 à 38 degrés sont attendues cet après-midi dans les régions méditerranéennes. On revient sur la météo du jour dans un instant. Ce mois de juillet a été le mois le plus chaud jamais enregistré en France depuis le début des relevés en 1900. C'est ce qu'annonce Météo France. La température moyenne a atteint 24,9 degrés, soit une anomalie de 3,8 degrés par rapport à la normale de juillet. Météo France prévoit encore des températures supérieures aux normales entre août et octobre. Depuis le début de l'été, 402 personnes, dont 152 mineurs, ont été interpellées dans toute la France en lien avec les incendies. C'est ce qu'annonce le ministre de l'Intérieur. 14 450 feux ou départs de feux ont été recensés et 120 000 hectares ont brûlé au total. Une personne est toujours recherchée en Haute-Savoie, près de Samoins. Elle a été emportée hier par les eaux d'une rivière qui a débordé après des orages. Une coulée de boue a également eu lieu dans le cirque du fer à cheval. Dans la région, 15 touristes ont été évacués par hélicoptère. La garde à vue de Jean Humbert prolongée. Le célèbre chef est entendu depuis lundi matin par les enquêteurs. Il est visé par au moins 3 plaintes d'ex-compagne. L'ancien vainqueur de l'émission Top Chef s'est rendu à son audition avec des éléments matériels qui étayent sa version des faits, annoncent ses avocats. Andros rappelle 70 000 petits pots de confiture de fraises de 30 grammes de la marque Bonne Maman. Certains pourraient contenir de minuscules morceaux de verre. Les lots potentiellement dangereux ont été commercialisés du 17 juin au 13 juillet. Dans toute la France, ces mini pots de confiture sont le plus souvent utilisés par les hôtels. Le foot, Lyon s'est incliné 2-1 hier soir face au Sparta Prague lors du match aller du 3e tour préliminaire de la Ligue des Champions. C'est la première fois en 7 rencontres entre les deux clubs que les Pragois parviennent à battre les Lyonnais. Match retour le 11 août au Groupama Stadium. L'OL devra l'emporter pour espérer se qualifier pour les barrages. Et puis en cyclisme, une Suissesse s'empare du maillot jaune au Tour de France Femmes. Hier, Marlène Rösser, championne du monde en titre, a remporté la 4e étape à Dijon, un contre-la-montre de 21 km. La Française Pauline Ferrand-Prévot a malheureusement pris beaucoup de retard. Elle prend la 34e position de l'étape et quitte le top 10 du classement général.
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0: Sur l'ouest du pays, les températures sont en baisse et le ciel sera souvent nuageux avec un petit peu de pluie en Aquitaine. Et

Le meilleur des réveils de l'été sur RFM, 7h03, bonjour. L'éphéméride dans un instant, et voici Lady sur RFM. 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

0: écoutez RFM, passez une bonne matinée. À suivre Axel Bauer et voici l'éphéméride à 7h07.
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0: Nous sommes le mercredi 5 août 2026. Bonne fête au Abel. Que s'est-il passé sur la planète du meilleur de la musique un 5 août? Eh ben en 2009, c'est la fin d'une galère pour Miley Cyrus. J'irais même une sacrée galère, puisqu'il y a 17 ans, un homme de 53 ans est arrêté par la police. Il prétendait être secrètement fiancé à Miley Cyrus et l'a harcelé pendant plusieurs mois. En 1995 à présent, c'est un tournant pour ce célèbre boys band britannique. Le groupe Texas donne le premier de ses 10 concerts à guichet fermé à l'Arena de Manchester et sans Robbie Williams, qui a quitté le groupe avec éclat quelques jours plus tôt. Et enfin, en 1978, c'est la consécration pour ses rockers. C'était il y a 48 ans, les Rolling Stones atteignent la première place du classement des singles américains avec ce titre, Miss You, un tube écrit par Mick Jagger en impro avec le claviériste Billy Preston alors qu'ils étaient en pleine répétition pour un concert. Comme quoi, des fois, le hasard fait plutôt bien les choses et surtout crée des tubes. Des tubes, c'est tout ce qu'on veut ce matin pour bien démarrer la journée là dans le meilleur des réveils de l'été. Voici Axel Bauer.

0: RFM en plein été, vous en avez marre d'être embêté par les fameux petits moustiques? Eh bien, la science a trouvé une solution. Si vous êtes souvent piqué, bah, ça peut venir en fait de votre alimentation. Par exemple, si vous mangez souvent des bananes et vous buvez de la bière, alors attention avec modération, c'est le kit parfait pour attirer et vous faire piquer par des moustiques. Alors qu'à l'inverse, si vous mangez de l'ail et des agrumes, eh bien là, ça peut faire office de répulsif car notre peau dégage ensuite une odeur qui les attire ou alors qui les répulse. Bon, après, l'ail au petit-déj, je suis pas sûr que ça soit une très très bonne idée, encore moins si vous avez un rendez-vous galant, mais pourquoi pas, hein? Allez, ce mercredi, croquons sans hésiter, un bout du meilleur de la musique. Bonne haleine garantie, ça c'est promis, il n'y aura pas d'ail, mais il y aura Jenny Lynn, morceau qui va nous ramener au début des années 2000, plein de bons souvenirs, ça va être bien ça. Bienvenue dans le meilleur des réveils de l'été, vous êtes sur RFM.
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Le dilemme Ginny Lynn sur RFM, tout un souvenir, hein, ce titre extrait de la comédie musicale Les 10 commandements. Bon, on va poursuivre la matinée très rythmée. Hein. Diana Ross, Upside Down, c'est dans le meilleur des réveils de l'été, ça ne se passe que sur RFM. Bonjour.

0: Allez, c'est ok. Le meilleur de la musique made in Bretagne, Matmata sur RFM. Bientôt 7h30, ça y est, c'est le moment parfait pour jouer au chiffre du jour ce matin. Une durée très précise, hein, 2h24 minutes et 52 secondes, c'est notre chiffre. Et c'est le temps qu'a mis une participante d'une discipline sportive pour terminer la course. Mais dans quelle discipline et à quelle occasion, vous avez une petite idée? Allez, je vous laisse réfléchir, hein, avant la réponse, ça sera d'ici moins de 10 minutes. Le temps d'abord de papoter avec Nadia pour le meilleur de la musique. Parle-moi. Et avant, il y aura aussi un point sur les infos et la météo à 7h30. Passez un bon mercredi à l'écoute du meilleur des réveils de l'été sur RFM.
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0: Il est 7h30, bon milieu de semaine. Les infos présentées par Christophe Grébert. Bonjour Christophe.
11: Bonjour Mehdi, bonjour tout le monde. 10 départements du Sud-Est encore placés en vigilance orange canicule avec des températures de 35 à 38 degrés dans les régions méditerranéennes. On revient sur la météo dans un instant. L'incendie de forêt dans la Drôme. Près de 300 hectares parcourus, une cinquantaine d'habitants évacués, deux pompiers blessés. Une météo défavorable attendue aujourd'hui dans la région avec du vent et de fortes chaleurs. Même situation, vent et chaleur dans le Var où un millier de pompiers combattent toujours le feu du massif du Gros Bessillon. L'hypothèse de mise à feu volontaire est sérieusement envisagée, annonce la justice. Depuis le 24 juillet, 6 départs de feu ont été recensés dans ce secteur. Un homme de 24 ans a été mis en examen et placé en détention. Il est soupçonné d'une dizaine de départs de feu dans la même région. Dans un communiqué commun, les syndicats des pompiers appellent à un engagement financier durable de l'État en faveur de la sécurité civile, un recrutement massif de sapeurs-pompiers professionnels, le renforcement de leurs moyens, notamment des équipements de protection individuelle, ainsi qu'un suivi médical renforcé des combattants exposés au feu. Le tribunal de Nice va rendre sa décision en début d'après-midi sur une triste affaire. Deux animateurs d'une chaîne internet sur laquelle un homme est mort en direct l'été dernier. Ils étaient jugés. Le procès n'a pas porté sur le décès lui-même, mais sur les violences et les humiliations commises par ces deux streamers à l'encontre d'un homme de 46 ans sous curatelle. Le parquet a requis 30 mois de prison, dont un enferme pour l'un des accusés, 18 mois avec sursis pour l'autre, ainsi que le bannissement numérique pour les deux. L'homme va polluer la Lune aujourd'hui à la suite d'un problème technique. Un étage d'une fusée de SpaceX lancée il y a un an et demi va s'écraser ce matin à 8h35 sur le satellite de la Terre. Ce n'était pas du tout prévu. La chute de ce morceau de fusée pesant environ 4 tonnes à une vitesse de plus de 8500 km/h va former un cratère à la surface lunaire. L'accident sera observable par les astronomes, y compris amateurs. Un accident sans danger pour la Terre, précise la NASA. Cyclisme, une Suissesse s'empare du maillot jaune du Tour de France femme. Hier, Marlène Rösser, championne du monde en titre, a remporté la quatrième étape à Dijon, un contre-la-montre. Aujourd'hui, cinquième étape, 140 km entre Mâcon et Belleville en Beaujolais. Enfin, le tennis, le numéro 1 mondial, Carlos Alcaraz, éloigné des cours par une blessure au poignet depuis avril, ne participera pas au Masters 1000 de Cincinnati qui démarre la semaine prochaine.
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0: Le temps redevient assez calme aujourd'hui. Les températures sont en baisse sur le nord et l'ouest du pays où le ciel sera souvent bien nuageux avec parfois une ondée. Encore quelques orages attendus sur les Pyrénées et les Alpes, mais ils seront moins nombreux. Et puis sur le sud-est, grand soleil, toujours beaucoup de chaleur et du vent aussi près de la Méditerranée. Mistral et Tramontagne qui vont souffler jusqu'à 50 km/h. Les températures, il fera cet après-midi jusqu'à 26 degrés à Nantes, 27 à Limoges, 29 à Paris, Reims et Toulouse, 30 degrés à Nice, 31 à Metz et jusqu'à 33 degrés à Lyon. 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C'est un vrai plaisir d'être commencé la journée avec vous. Il est 7h33. La réponse au chiffre du jour, elle est dans un court instant. Je vous rappelle, ce chiffre, c'est 2h24 minutes et 52 secondes. Et l'indice, c'est le temps qu'a mis une participante d'une discipline sportive pour terminer une course. Mais quelle course et quelle discipline? Résultat dans un instant, juste après Nadia. C'est sur RFM. Bonne matinée.

0: Mercredi, vous êtes connecté à RFM, il est 7h37, Cindy Lauper à venir.
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0: Et voici la réponse au chiffre du jour, un chiffre très technique. Ce matin, c'est une durée très précise, 2h, 24 minutes et 52 secondes. C'est le temps qu'a mis une participante d'une discipline sportive pour terminer une course. Mais quelle course et donc quelle discipline en particulier? Voici la réponse, il s'agit tout simplement du premier marathon féminin de l'histoire des Jeux Olympiques. C'était à Los Angeles, 1984. Une victoire réalisée il y a 42 ans tout pile, jour pour jour, par l'athlète américaine Joanne Benoit. Bon, à 2 ans de revibrer là pour les JO à Los Angeles en plus, bah oui, en 2028. Patientons avec votre horoscope dans cette prochaine demi-heure. Et puis pour ce qui est du meilleur de la musique, on va continuer de se balader dans les années 80. Voici Cyndi Lauper, Girl Just Want To Have Fun. C'est dans le meilleur des réveils de l'été et c'est sur RFM en direct jusqu'à 10h.

0: 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D'ici là, on écoute Craig, David et Sting pour nous emmener jusqu'à l'horoscope dans le meilleur des réveils de l'été sur RFM.
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0: Le meilleur des réveils de l'été sur RFM avant d'écouter Jamiroquai. Que vous réservez les astres à 7h50?
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0: Bélier, foncé dès ce matin, ce dossier que vous repoussez depuis lundi se règle en juste une heure.
2: Taureau,
0: votre pause-déj rallongée de 10 minutes ce midi recharge vos batteries pour tout l'après-midi. Les Gémeaux, mi-semaine, mi-chemin, votre entrain communicatif redonne un élan à tout le monde dès ce matin. Cancer, un message vocal laissé par un ami cher illumine votre trajet du retour ce soir. Lion, ce mercredi, votre sens du leadership s'exprime naturellement. Les Vierges, votre œil infaillible repère une erreur. Vous allez éviter un beau fiasco grâce à vous. Hein. Balance, hésitez entre deux formulations pour cet email important ne dure pas, la bonne version s'impose d'elle-même. Les Scorpions, une information glanée autour de la machine à café ce matin éclaire un jour nouveau toute la situation. Les Sagittaires, votre enthousiasme booste toutes les personnes que vous croisez aujourd'hui. Capricorne, votre agenda millimétré vous offre ce soir une rare et précieuse fenêtre de liberté. Verseau, la solution technique que tout le monde cherche depuis 3 jours, et ben vous la trouvez en changeant juste d'angle. Et enfin les Poissons, votre intuition vous souffle de rappeler ce contact oublié, cette conversation tombe à point nommé pour vous. Vous écoutez le meilleur des réveils de l'été, un conseil, préparez-vous à jouer ce matin, il va y avoir une chance de voir vos vacances remboursées sur RFM d'ici quelques minutes. Avant ça, voici Jamiroquai, c'est le meilleur de la musique des années 90 et c'est sur RFM. Très bon mercredi, bon milieu de semaine.

0: une mélodie qui donne envie de chanter là ce matin. Gold sur RFM et ça y est, c'est à vous de jouer à quasiment 8h.
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0: 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Bon, on ne fait ça que ça ici sur la radio du meilleur de la musique. Que des bonnes affaires. Y compris en meilleur de la musique, on va être en mode fête Ibiza avec Bob Sinclair dans un instant. Et ça sera suivi de votre éphéméride. Et juste avant, il y aura les infos et la météo de 8h dans le meilleur des réveils de l'été sur RFM.
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0: Bon début de journée, il est 8h. Les infos présentées par Christophe Grébert. Bonjour Christophe.
8: Bonjour Mehdi, bonjour tout le monde. La canicule persiste dans le sud-est. 10 départements sont encore placés en vigilance orange, en particulier le Var et la Drôme où sévissent plusieurs feux. L'Ain, la Savoie, la Haute-Savoie repassent en jaune. On revient sur la météo dans un instant. L'incendie dans la Drôme, la situation est calme ce matin selon la préfecture après une nuit fraîche et humide. Hier soir, 2 pompiers ont été blessés. Leur camion-citerne s'est renversé, a fait plusieurs tonneaux. Une météo défavorable est attendue aujourd'hui dans la région. Le sens du vent va s'inverser. Dans le Var, le feu du massif du Gros Bessillon ne progresse plus. L'hypothèse de mise à feu volontaire est sérieusement envisagée par les enquêteurs. En Gironde et dans les Laurents, une aide exceptionnelle pour préserver l'emploi. L'État va rembourser intégralement les indemnités d'activité partielle versées aux salariés par les petites et moyennes entreprises situées dans les zones évacuées. Une personne est toujours recherchée en Haute-Savoie, près de Samoins. Elle a été emportée hier par les eaux d'une rivière qui a débordé après des orages. La baignade, souvent interdite sur des plages en Aquitaine ces jours-ci, en cause la présence dans l'eau de physalie, une bestiole marine aux filaments urticants. Les autorités appellent à la prudence. Hier, sur la grande plage de Biarritz, une quarantaine de cas ont été traités en une heure par les maîtres nageurs sauveteurs avec l'aide du SAMU, appelé en renfort. C'est ce que nous signale Emmanuel Valls, notre journaliste à Biarritz. La garde à vue de Jean Humbert est prolongée. Le célèbre chef est entendu depuis lundi matin par les enquêteurs. Il est visé par au moins 3 plaintes d'ex-compagne. La guerre en Ukraine, des frappes russes cette nuit. Elles ont fait au moins 15 morts à Kiev et dans sa région. L'armée russe a tiré une trentaine de missiles. Le cyclisme est une Suissesse qui s'empare du maillot jaune au Tour de France Femmes. Hier, Marlène Rösser, championne du monde en titre, a remporté la 4e étape à Dijon à contre-la-montre. C'était la favorite. La Française Pauline Ferrand-Prévot a malheureusement pris beaucoup de retard. Elle prend la 34e position de l'étape et quitte le top 10 du classement général. Aujourd'hui, 5e étape, 140 km entre Mâcon et Belleville en Beaujolais. Départ à 13h45. Et puis en foot, Lyon s'est incliné 2-1 hier soir face au Sparta Prague lors du match aller du 3e tour préliminaire de la Ligue des Champions. C'est la première fois en 7 rencontres entre les deux clubs que les Pragois parviennent à battre les Lyonnais. Match retour le 11 août au Groupama Stadium. L'OL devra l'emporter pour espérer se qualifier pour les barrages.
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0: Sur l'ouest du pays, les températures sont en baisse, mais le ciel sera assez nuageux, avec un petit peu de pluie sur l'Aquitaine et des orages dans l'après-midi sur les Pyrénées. Les orages, justement, pourront également éclater dans les Alpes. Prudence aux randonneurs. Quelques ondées attendues aussi sur le nord-est. En revanche, le soleil domine toujours sur la vallée du Rhône et autour de la Méditerranée, où par contre, le Mistral et la Tramontagne souffleront jusqu'à 50 km/h. Pour ce qui est des températures, on attend cet après-midi 26 degrés à Amiens, 27 à Rennes, 29 à Bordeaux, 32 à Strasbourg et 30

0: Bon mercredi matin, à l'écoute RFM, à suivre à YouTube, il est 8h07, l'éphéméride.
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0: Mercredi 5 août 2026, nous célébrons les Abel aujourd'hui. Pour ce qui est des anniversaires de stars, on démarre avec celle qui a joué Diane Caro dans la série policière Diane Femme Flix. C'était au début des années 2000, souvenez-vous. L'actrice Isabelle Otero fête ses 64 ans. Autre actrice, chanteuse et aussi parolière, mariée entre autres à Gérard Depardieu pendant 36 ans avant de divorcer en 2006. C'est Elisabeth Depardieu qui souffle ses 80 ans. Saint-Bougie, dans le club des groupes californiens, je demande Toto. Le bassiste du groupe Toto, il a participé aux 4 premiers albums jusqu'en 1982, c'est David Ungate, il a 78 ans. De retour en France avec l'humoriste Jarry, de son vrai nom Anthony Lambert, il célèbre ses 49 ans. Et enfin la présidente du parti politique, le Rassemblement National, Marine Le Pen, fête ses 58 ans. Dans le meilleur des réveils de l'été, il est temps de prendre la route pour l'Irlande, avec U2, que voici New Year's Day, c'est sur RFM.

0: FM New Year's Day sur le pour le meilleur de la musique des années 80, signé U2, pardon, pour les Irlandais qui sont donc en train de préparer leur retour en ce moment. C'est pour ça que je suis ému. Et ils ont sorti il y a quelques jours un titre un peu particulier qui change du rock, ou du moins qui mixe avec un autre style. C'est avec le DJ Martin Garrix qu'ils ont fait ce morceau. Et ça, ça sent les prémices hein, avant l'arrivée d'un nouvel album qui est attendu normalement pour la fin de l'année. Pour ce qui est de profiter comme il se doit de ce mercredi, en plus d'un café, eh ben, je vous propose un morceau plein de souvenirs qui va nous faire remonter en 2004. Avec l'américaine Jojo et Liv. Tout ça, c'est dans le meilleur des réveils de l'été. C'est sur RFM jusqu'à 10h.
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FM, quel que soit le programme de votre mercredi, à profiter au bord de l'eau, à visiter votre lieu de vacances ou à l'inverse, la journée s'annonce au travail pour vous. Et bien, commence cela dans les meilleures conditions grâce à ce titre des frères Gallagher. Voici Oasis, c'est le meilleur des réveils de l'été, c'est sur RFM.

0: Mylène Farmer sur RFM, rendez-vous là vers 8h35 pour la petite histoire du jour dans ce meilleur des réveils de l'été avec notre championne qui dans la même journée a eu un ascenseur émotionnel. Elle a été à la fois extrêmement chanceuse et malchanceuse ensuite, les deux en même temps. C'est une histoire de fou là, à ne pas manquer que je vous raconte d'ici moins de 10 minutes. Et avant, je vous propose de recharger un titre tout frais dans la playlist du meilleur de la musique. Ouais, j'avais envie ce mercredi de sélectionner Omi, cheerleader, je me disais ça faisait longtemps qu'on n'avait pas entendu. On l'écoute dans un instant, sans oublier les infos et la météo de 8h30 dans un très très court instant sur RFM. Passez une bonne journée.
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0: Vous écoutez RFM mercredi matin, bienvenue. Les infos présentées par Christophe Grébert. Bonjour Christophe.
10: Bonjour Mehdi, bonjour tout le monde. 10 départements du Sud-Est encore placés en vigilance orange canicule. Sur l'ouest du pays, en revanche, les températures ne dépasseront plus 30 degrés aujourd'hui. On revient sur la météo dans un instant. Ce mois de juillet a été le mois le plus chaud jamais enregistré en France depuis le début des relevés en 1900. Selon Météo France, la température moyenne a atteint 24,9 degrés. Météo France qui prévoit encore des températures supérieures au normal entre août et octobre. L'incendie dans la Drôme hier soir, deux pompiers ont été blessés. Leur camion-citerne s'est renversé, a fait plusieurs tonneaux. Une météo défavorable est attendue aujourd'hui dans la région. Le sens du vent va s'inverser. Dans le Var, le feu ne progresse plus, mais là aussi la météo rend le travail des pompiers compliqué. Le Mistral va se lever et la chaleur augmente. Depuis le début de l'été, 402 personnes ont été interpellées dans toute la France en lien avec les incendies. Selon le ministre de l'Intérieur, au total 120 000 hectares brûlé. En Gironde et dans les Landes, les professionnels de l'hôtellerie ont lancé une campagne intitulée « Ne nous abandonnez pas » destinée à attirer les touristes. Le tribunal de Nice va rendre sa décision en début d'après-midi sur une triste affaire, celle des deux animateurs d'une chaîne internet sur laquelle un homme est mort en direct l'été dernier. Le procès n'a pas porté sur le décès lui-même, mais sur les violences et les humiliations commises par ces deux streamers à l'encontre d'un homme de 46 ans sous curatelle. Le parquet a requis 30 mois de prison, dont un an ferme pour l'un, 18 mois avec sursis pour l'autre, ainsi que le bannissement numérique pour les deux. Il serait interdit à vie de publier sur les plateformes. Andros rappelle 70 000 petits pot de confiture à la fraise de 30 grammes de la marque Bonne Maman. Certains pourraient contenir de minuscules morceaux de verre. Le lot potentiellement dangereux a été commercialisé entre juin et juillet dans toute la France. Ces mini pots de confiture sont plus souvent utilisés dans les lieux accueillant des touristes comme les hôtels ou les gîtes. Et puis le foot, Lyon s'est incliné 2 buts à 1 hier soir face au Sparta Prague lors du match aller du 3e tour préliminaire de la Ligue des Champions. C'est la première fois en 7 rencontres entre les deux clubs que les Pragois parviennent à battre les Lyonnais. Match retour le 11 août au Groupama Stadium. L'OL devra l'emporter pour espérer se qualifier pour les barrages. Enfin, en cyclisme, le Tour de France Femmes, 5e étape aujourd'hui. 140 km entre Mâcon et Belleville en Beaujolais. Départ à 13h45.
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0: Le temps redevient assez calme aujourd'hui avec des températures en baisse hein, sur le nord et l'ouest du pays où le ciel sera souvent bien nuageux, accompagné parfois d'ondées. Encore quelques orages hein, sur les Pyrénées et les Alpes, mais ils seront moins nombreux. Et puis dans le sud-est, du grand soleil et toujours beaucoup de chaleur avec du vent hein, près de la Méditerranée. Le Mistral et la Tramontagne vont souffler jusqu'à 50 km/h. Les températures, au meilleur de la journée, il fera 26 degrés à Nantes, 27 à Limoges, 29 à Paris, Reims et Toulouse, 30 à Nice, 31 à Metz et jusqu'à 33 degrés à Lyon. Bienvenue dans le meilleur des réveils de l'été sur RFM, il est 8h33, bonjour. Comme promis, votre petite histoire du jour à venir avec cette fameuse championne qui est à la fois chanceuse et malchanceuse, le tout dans la même journée. Une très très grosse journée ça, c'est dans un instant, juste après Omi sur RFM.

0: Dans la radio du meilleur de la musique, Julie Pietri à venir, il est 8h36.
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0: Dans cette petite histoire du jour, alors imaginez, vous décrochez le jackpot de votre vie et vous le voyez finir à la poubelle. C'est la triste histoire qui est arrivée à Kate, une mère de famille britannique. Elle feuilletait son journal un beau matin, puis là elle découvre que le jackpot de 14 millions d'euros n'a toujours pas été réclamé. Et quand elle voit les numéros, c'est la stupeur, hein, parce que ce sont exactement ceux qu'elle joue fidèlement depuis 20 ans. Et comme chaque semaine, c'est sa maman qui va acheter le ticket, qui ensuite le fait vérifier en allant dans une supérette. Mais au moment de faire checker le ticket, la machine n'a pas émis de bip, il a été considéré comme perdant et le précieux billet a donc été jeté à la poubelle. Alors contacté, l'opérateur de la loterie évoque un bug de la machine et ou peut-être une erreur humaine. En tout cas, l'enquête est ouverte. En attendant, Kate est millionnaire sur le papier, mais les mains vides dans la réalité. Et notre championne est peut-être la gagnante la plus malchanceuse de l'histoire du loto, la pauvre. Là où on gagne par contre à tous les coups, il y a moins de pression, ça c'est sûr, c'est au tirage des tubes du meilleur de la musique. Le numéro chance vient de sortir, Julie Pietri, dans le meilleur des réveils de l'été sur RFM. Oh.

0: RFM, ça c'est le morceau parfait pour donner de la voix, Julie Pietri. 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Tiens, je vais me mettre en mode DJ ce matin. Je vais vous préparer un super set avec pour commencer Pink. Just like a pill. Bon, je vais couper le mix entre les deux pour intercaler votre horoscope, mais c'est quand même important de savoir si ce mercredi s'annonce bien. En effet, hein. Et vous souhaite la bienvenue dans le meilleur des réveils de l'été, c'est sur RFM.
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0: Même le meilleur des réveils de l'été. Avant d'écouter David Bowie, voici vos prédictions astrales à 8h49.
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0: Bélier, foncez dès ce matin. Ce dossier que vous repoussez depuis lundi se règle en moins d'une heure.
2: Taureau,
0: votre pause déjeuner rallongée de 10 minutes ce midi recharge vos batteries pour tout l'après-midi.
2: Gémeaux,
0: mi-semaine, mi-chemin, votre entrain communicatif redonne un élan que tout le monde attendait dès ce matin.
2: Cancer,
0: un message vocal laissé par un ami cher illumine votre trajet du retour ce soir.
2: Lion,
0: ce mercredi, votre sens du leadership s'exprime naturellement.
2: Vierge,
0: votre œil infaillible repère une erreur. Vous allez éviter un très beau fiasco.
2: Balance,
0: hésitez entre deux formulations pour cet email important, ne dure pas.
2: La bonne version s'impose d'elle-même.
0: Les scorpions, une information glanée autour de la machine à café ce matin éclaire d'un nouveau jour toute la situation.
2: Les sagittaires,
0: votre enthousiasme booste toutes les personnes que vous croisez aujourd'hui.
2: Capricorne,
0: votre agenda millimétré vous offre ce soir une rare et précieuse fenêtre de liberté.
2: Verseau,
0: la solution technique pour que tout le monde cherche depuis 3 jours, vous la trouvez vous en changeant juste d'angle.
2: Et enfin les poissons,
0: votre intuition vous souffle de rappeler ce contact oublié.
2: Cette conversation tombe donc à point nommé.
0: Ce qui tombe parfaitement aussi dans le meilleur des réveils de l'été, c'est le meilleur de la musique des années 90. Pour ça voici David Bowie sur RFM.

0: Céline Dion sur RFM avec cette douce mélodie pour que tu m'aimes encore. On est à pile 38 jours en plus de son premier concert ici en France. Ça sera le 12 septembre prochain. Une série donc de 26 concerts uniquement à Paris dans la plus grande salle couverte d'Europe, la Plénitude Arena. On revient maintenant à notre mercredi 5 août. Votre éphéméride avec tout ce qui s'est passé dans le monde du meilleur de la musique un 5 août, c'est dans un instant. Sans oublier le tube parfait là pour bien commencer la journée. Outcast, hey yo! Il y aura aussi les infos et la météo à 9h. Vous êtes bien dans le meilleur des réveils de l'été sur RFM. Très bon début de journée.
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0: À l'écoute d'RFM, il est 9h, bienvenue. Les infos présentées par Christophe Grébert. Bonjour Christophe.
8: Bonjour Mehdi, bonjour tout le monde. Il va faire encore chaud, très chaud dans le sud-est aujourd'hui. 10 départements sont maintenus en vigilance orange, en particulier le Var et la Drôme où sévissent plusieurs feux. Je reviens sur la météo dans un instant. L'incendie dans la Drôme, donc la situation est calme ce matin selon la préfecture. Après une nuit fraîche et humide, hier soir deux pompiers ont été blessés. Leur camion s'est renversé, a fait plusieurs tonneaux. Dans le Var, le feu ne progresse plus mais le Mistral est attendu. Dans un communiqué commun, les syndicats des pompiers appellent un engagement financier durable de l'État en faveur de la sécurité civile avec un recrutement massif de sapeurs-pompiers professionnels. Une personne est toujours recherchée en Haute-Savoie près de Samoins. Elle a été emportée hier par les eaux d'une rivière qui a débordé après des orages. Une coulée de boue a également eu lieu dans le cirque du fer à cheval. 15 touristes ont été évacués par des hélicoptères. La baignade est souvent interdite ces jours-ci sur les plages en Aquitaine, en cause la présence dans l'eau de physalie, une bestiole marine. Aux filaments urticants, les autorités appellent à la prudence. La garde à vue de Jean Humbert prolongée, le célèbre chef est entendu depuis lundi matin par des enquêteurs. Il est visé par au moins 3 plaintes d'ex-compagne. L'ancien vainqueur de l'émission Top Chef s'est rendu à son audition avec des éléments matériels qui étayent sa version des faits, annoncent ses avocats. L'homme a pollué la Lune ce matin à la suite d'un problème technique. Un étage d'une fusée de SpaceX lancée il y a un an et demi s'est écrasé sur le satellite de la Terre. La chute de ce morceau de fusée a formé un cratère d'une quinzaine de mètres à la surface lunaire. Un accident sans danger pour la Terre, assure la NASA. Cyclisme, le Tour de France femme. La Suissesse Marlène Rösser s'est emparée du maillot jaune hier à Dijon. Aujourd'hui, 5e étape. 140 km entre Mâcon et Belleville en Beaujolais. Et puis le foot, Lyon s'est incliné 2-1 hier soir face au Sparta Prague lors du match aller du 3e tour préliminaire de la Ligue des Champions. Match retour le 11 août. L'OL devra l'emporter pour espérer se qualifier pour les barrages. Enfin, la météo, les températures sont en baisse sur le nord et l'ouest du pays. Le ciel sera souvent bien nuageux aujourd'hui avec parfois une ondée sur le nord. Quelques orages encore sur les Pyrénées et les Alpes, mais c'est beaucoup plus calme par rapport à ces deux derniers jours. Dans le sud-est, du grand soleil et toujours beaucoup de chaleur. Les températures, 26 degrés cet après-midi à Nantes, 29 à Paris et à Toulouse, 30 à Nice, 31 à Metz et jusqu'à 33 degrés du côté de Lyon.
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8: Eh bien, le soleil va largement dominer avec simplement quelques nuages près de la Manche. L'eau est à 19 degrés sur les plages du Nord, l'indice UV de 7 sur la façade atlantique. Il va faire agréablement chaud sur le sable jusqu'à 29 degrés. La température de l'eau varie de 18 à 22 degrés, l'indice UV de 8. Enfin, sur la côte méditerranéenne, la grosse chaleur jusqu'à 33 degrés sur les plages et 27 dans l'eau. L'indice UV entre 8 et 10 avec un indice aussi élevé. L'exposition prolongée au soleil est déconseillée entre midi et 16h.
0: Il est 9h30. 7h03, le meilleur des réveils de l'été sur RFM. Bienvenue dans moins de 10 minutes, votre éphéméride de ce mercredi. Et voici le meilleur de la musique de Petit Bonheur et Outkast sur RFM.

0: jeu du soleil au petit bonheur sur RFM à 9h10. Avant d'écouter Lady Gaga et Bruno Mars, voici l'éphéméride.
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0: Nous sommes le mercredi 5 août 2026, une bonne fête au Abel. Que s'est-il passé sur la planète du meilleur de la musique un 5 août? Eh bien, en 2009, c'est la fin d'une galère pour Miley Cyrus. De sacrés ennuis même, hein, puisqu'il y a 17 ans, un homme de 53 ans est arrêté par la police. Il prétendait être secrètement fiancé à Miley Cyrus et surtout il l'a harcelé pendant plusieurs mois. En 1995 à présent, c'est un tournant pour ce célèbre boys band britannique. Le groupe Texas donne leur premier des 10 concerts à guichet fermé à l'Arena de Manchester et sans Robbie Williams qui a quitté le groupe avec éclat quelques jours plus tôt. Enfin, en 1978, c'est la consécration pour ces rockers. C'était il y a 48 ans, les Rolling Stones atteignent la première place du classement des singles américains avec ce titre, Miss You, un tube écrit par Mick Jagger après une petite impro avec le claviériste Billy Preston alors qu'ils étaient en pleine répétition pour un concert. Comme quoi des fois, le hasard fait bien les choses et surtout, il crée des tubes, c'est ça le plus important. Vous êtes bien dans le meilleur des réveils de l'été, place à un nouveau classique RFM qui réunit Lady Gaga avec Bruno Mars. Die With A Smile, c'est sur la radio du meilleur de la musique.

0: Jean-Jacques Goldman en version live sur RFM pour le meilleur de la musique des années 80. Des petites habitudes du quotidien, et ben vous savez que ça peut en dire beaucoup plus qu'on ne le pense. Si par exemple vous avez l'habitude de faire un signe de la main pour dire merci quand une voiture vous laisse traverser, et ben cela signifie que vous avez une vision très positive du monde, que vous êtes très sociable. Enfin, c'est selon des psychologues américains qui se sont penchés sur la question. Après, je veux pas saper leur travail, hein. Mais bon, c'est peut-être aussi tout simplement qu'on est poli, hein. Fallait y penser à ça. Avec une très grande politesse, s'il vous plaît, profitez donc de ce morceau ce matin. C'est vrai qu'avec un s'il vous plaît, ça devient tout de suite plus agréable. Yannick, ces soirées-là, ce sera suivi de Madonna pour le meilleur de la musique des années 90, dans le meilleur des réveils, de l'été jusqu'à 10h en direct sur RFM.
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0: Le phénomène américain Alex Suarez dans le nouveau classique RFM révélé en 2021. Il va sortir là son deuxième album studio, ça sera le 28 août prochain d'ici 2-3 semaines. Dans un instant, un tube de Justin Timberlake, Sexy Back. Et juste avant, là, dans le meilleur des réveils de l'été, un titre qui respire les vacances et qui fait du bien. Voici Élégance. Bon mercredi avec RFM.
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Et justement, sur l'appli RFM testée, on va écouter Taïo Cruz et voici Stéphane Echer. C'est sur RFM.

0: J'aime bien ce morceau Michael Field sur RFM. Il est grand temps pour moi de laisser ma place à Nicolas, que vous retrouvez là pour le 10-12. Et dans sa playlist du meilleur de la musique, Grégory Le Marchal pour continuer la matinée. Écris l'histoire, et moi j'ai le plaisir d'écrire une nouvelle histoire avec vous. Rendez-vous demain matin dès 6h pour un nouveau meilleur des réveils de l'été. D'ici là, passez une très bonne journée à l'écoute de RFM. Je vous dis à demain, c'était Mehdi Mansouri. Allez, salut.
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0: Le meilleur de Michael Jackson est sur RFM. 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
1: Mercredi matin, 10h sur RFM, et c'est pourtant déjà le moment de faire la fête puisque Yann Müller arrive après Michael Jackson et Grégory Le Marchal dans le meilleur de la musique.

Yann Miller dans le meilleur de la musique sur RFM. Dans moins de 8 minutes, je vous offre la chance de votre été. RFM rembourse vos vacances. Tenez-vous prêts, ça sera après De Palmas et Donna Lewis sur RFM.

0: Belle matinée avec RFM et je crois que c'est votre jour de chance.
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0: 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Pendant que vous tentez votre chance, je nous prépare la suite du meilleur de la musique. On aura la joie de croiser les Cardigans. Génération Céline et puis les Black Eyed Peas sur RFM.
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2: Vous écoutez Corneille et Vita.

0: C'était Corneille Evita sur RFM.
1: Travail ou vacances, on ne fait aucun jaloux sur RFM. On partage tous ensemble le meilleur de la musique. Celui de Génération Céline arrive après les Cardigans. Et puis le groupe de Fergie et de Will.i.am, voici les Black Eyed Peas sur RFM.

bientôt en tournée dans toute la France avec RFM Génération Céline. Peut-être que Mylène Farmer va aussi repartir en tournée. En tout cas, un nouvel album sortira au mois d'octobre. Mylène Farmer arrive après Phil Collins sur RFM.

Vous êtes dans la voiture et vous dites « Oh, c'est bon ça, bah oui, c'est signé Stéréo M6, c'est le meilleur de la musique des années 90. » Pour le meilleur des années 80, je vous ai sélectionné Téléphone. On va retrouver le groupe de Jean-Louis Aubert dans un instant, après Eminem et puis Kim Wilde. Voici Cambodia, en ce mercredi sur RFM.

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1: 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Avant ce week-end, on va déjà se concentrer sur ce mercredi matin. Dans le prochain quart d'heure du meilleur de la musique, on accueillera avec plaisir Elena, Robbie Williams et Pierre Juanes. C'est toujours très classe, une belle chemise noire. A tout de suite sur RFM.
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1: Sur RFM, à ce temps-là, il y a deux catégories de personnes, ceux qui passent un mercredi bof et ceux qui profitent du meilleur de la musique. Vous êtes dans la bonne. Voici Robbie Williams et Juanes.

C'est un nouveau classique RFM. Elena avec Mauvais Garçon. Amel Ben va nous rejoindre, la coach de The Voice, qui était encore sur le fauteuil il y a quelques mois avec RFM. Amel Ben, c'est ma philosophie. Et puis ça, c'est le meilleur des années 80. Piazza Dora, Jermaine Jackson, mercredi matin avec RFM.

0: RFM, j'ai une question. Les amis, vous qui avez des enfants, comment auriez-vous pris cette nouvelle si le vôtre avait entamé de belles études de dentiste et puis au bout d'un moment, une fois diplômé, vous aurez dit « Maman, papa, j'arrête tout, je deviens DJ ». Pas sûr de très bien prendre la nouvelle personnellement. Et bien c'est ce qui s'est passé pour Dr Alban dans les années 90 parce que lui, il voulait faire danser la planète, alors challenge réussi et en plus il a quand même gardé le titre de docteur malgré tout ça. C'est beau, je vous ai pris rendez-vous d'ailleurs. Dr Alban arrive sur RFM dans le meilleur de la musique après Shania Twain.
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1: Elle a une voix absolument sublime, on la suit de très près. Estelle avec son nouveau classique RFM qui s'appelle Te rencontrer encore. Avant 11h45, on partira à la rencontre de Philippe Lafontaine dans le meilleur de la musique, d'Imani et puis du groupe de Lee John, Imagination, Just an Illusion, sur RFM.

0: Indochine, Canary Bay sur RFM. 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Shakira, Marc Lavoine et The Fray dans le meilleur de la musique sur RFM.
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2: L'actu de la mi-journée sur RFM puisqu'il est midi avec Romuald de Lutz. Bonjour Romuald.
3: Salut Nicolas, bonjour à tous. Météo France maintient 10 départements en vigilance orange canicule ce mercredi, notamment le Var, la Drôme, l'Isère et l'Ardèche. Dans le reste du pays, les températures baissent un peu sous un ciel globalement lumineux. J'y reviens dans une minute. Un violent orage hier en Haute-Savoie a provoqué une coulée de boue à Sixte-Fer-à-Cheval. Une touriste de 57 ans qui rentrait de randonnée est toujours portée disparue. Les hélicoptères de la sécurité civile ont dû évacuer en urgence 15 personnes, dont deux bébés. Le feu ne progresse plus dans le Var, mais un millier de pompiers restent mobilisés au Gros Bessillon, où la piste criminelle est désormais privilégiée. Dans la Drôme, la lutte continue. Près de Bellegarde en Diwa, 280 hectares sont détruits. Deux pompiers ont été blessés. À l'étranger, se dirige-t-on vers un nouvel accord entre les États-Unis et l'Iran ? Washington se montre optimiste quant aux discussions sur la réouverture du détroit d'Ormuz. Le secrétaire d'État Marco Rubio évoque des progrès majeurs pour les prochains jours. Cette perspective rassure déjà les marchés. Le prix du baril de pétrole est repassé sous la barre des 80 dollars. Le Tour de France Femmes s'attaque à une cinquième étape casse-pattes cet après-midi. 140 km entre Mâcon et Belleville en Beaujolais avec 8 difficultés. Un dénivelé positif de 2800 mètres. La Suissesse Marlène Reusser est en jaune. La tenante du titre, Pauline Ferrand-Prévot, s'élancera après avoir perdu 2 minutes hier lors du contre-la-montre.
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3: L'air océanique apporte un peu de fraîcheur et fait baisser les températures sur la majeure partie du pays. On respire enfin. Le soleil reste dominant malgré des passages nuageux. 25 degrés à Lille, 26 à Nantes, 28 à Bordeaux, mais seulement 21 degrés à Brest. Le temps restera lourd quand même dans les régions de l'Est. 31 degrés à Belfort et Strasbourg. Le soleil brûle encore intensément et l'extrême chaleur résiste entre la vallée du Rhône, la Provence et la Corse avec des pics à 38 degrés. Bel après-midi sur RFM.

Vous l'avez reconnu, bien sûr, l'hymne officiel de la Coupe du Monde 2026, Dai Dai, c'est de l'italien, ça signifie allez allez, et on peut dire, je pense, que c'est le tube de l'été 2026. Shakira et Burna Boy sur RFM, le meilleur de la musique pour vous tout l'été avec Raise on Light pour la suite, et le meilleur des années 90 avec Mano tout de suite sur RFM.

0: Moi, je dis qu'il fait du bien, ce titre. On est tous d'accord, hein? C'est un plaisir de le réécouter ensemble. America, Razor Light sur RFM. C'est parfait pour vous accueillir. C'est un salut, copain, copine. Christophe Lemercier, c'est très heureux de vous retrouver et de passer l'après-midi avec vous, où que vous soyez, en vacances, à la plage, tranquille à la maison, au boulot. Bienvenue sur RFM. C'est le meilleur de la musique pour vous tout l'été. Alors, ne vous embêtez pas, les amis, à faire une playlist. Non, c'est pas la peine. Je m'occupe de tout. Et je sais que je vais faire plaisir à tout le monde. David Guetta, Teddy Swims pour la suite. Zazie et Amy Winehouse, tout ça, c'est pour vous, ne bougez pas.
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2: Vous écoutez Pascal Obispo et Francis Cabrel. Il faudrait que pleuve l'amour.

Bon, c'est bien simple. David Guetta collabore avec les plus grandes stars de la planète, comme ici avec Teddy Swims et Tones and I. Quel tube, Gone Gone Gone sur RFM. Janet Jackson pour la suite, Lily Allen et Ours et le tube Club de l'année 1989. Alors c'était un vrai raz-de-marée. Ride on Time. Voici Black Box pour vous sur RFM.

0: Oups.
1: Janet Jackson sur RFM. Jeanne Masse et Avril Lavigne arrivent très vite. Juste après ce tube Italo Disco signé P. Lion. 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Voici Happy Children pour vous sur RFM.

0: C'est une icône des années 80, Jeanne Masse, en concert le 19 septembre à La Cigale à Paris avec RFM. 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Et d'ici là, eh bien nous on profite ensemble du meilleur de la musique avec Thompson pour la suite. Et je rajoute Nelly Furtado, tout ça c'est pour vous juste après la météo des plages. Ne bougez pas.
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9: 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Tout de suite, la météo des plages sur RFM.
0: Direction la côte méditerranéenne, grand soleil sur toute la côte cet après-midi avec des températures élevées, comprises entre 29 degrés à Valras et 35 degrés à Argelès et Perpignan. La température de l'eau est de 27 degrés en moyenne et l'index UV de 7 sur la côte d'Azur, 8 sur la côte Vermeille. Côté Atlantique, le temps est globalement ensoleillé avec des températures comprises entre 22 à Concarneau et 27 à Osgore. La température de l'eau est un peu fraîche, hein, de 18 à 22 degrés en moyenne sur la côte. Et le soleil brille aussi sur le long de la côte de la Manche avec des température comprise entre 20 et 22 degrés. RFM 13h, bonnes vacances, bel été avec le meilleur de la musique. C'est reparti avec Santa, Hanson et Nelly Furtado tout de suite sur RFM.

0: Le meilleur des années 80 et cette reprise stratosphérique du tube de Thelma Houston en 1976. Don't Leave Me This Way de Common Arms sur RFM. 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En plus, le meilleur de la musique est ici avec Jack et Carla pour la suite, Shanna Hayes et Andreas Johnson sur RFM. À tout de suite.
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2: Profitez bien de vos vacances avec le meilleur de la musique sur RFM. C'est reparti avec Jack et Carla, Shanice et Andreas Johnson. Voici Glorious sur RFM.

Le titre qui affole les compteurs, tube de l'été 2026, ça, comme on dit, il n'y a pas photo. La recette, Jack et Carla sur RFM. Madonna arrive très vite. Et voici un extrait de la BO de Flash Dance, Michael Sambello et Maniac sur RFM. Le meilleur de la musique.

Un petit air breton qui rafraîchit et fait du bien. L'autre Finistère, les Innocents sur RFM. Bonnes vacances avec nous, c'est le meilleur de la musique pour vous tout l'été. Avec Gold pour la suite, Daniel Potter. Et ce titre de 87 repris par une pub récemment. Single qui fait partie aussi de la BO de Stranger Things saison 5. I think we're alone now, voici Tiffany.

0: Le meilleur des années 80, quel classique Gold, plus près des étoiles. Le groupe toulousain qui va fêter ses 40 ans de scène avec RFM, s'il vous plaît. Le 21 octobre au Casino de Paris, ça va être génial. 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Et pour ne rien manquer bien sûr du meilleur de la musique, comme Anastasia qui arrive, Jean-Jacques Goldman aussi. Avec Américain et j'en rajoute Alex Warren. A tout de suite.
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1: RFM 14h, bel été avec le meilleur de la musique. Alex Warren arrive très vite, Jean-Jacques Goldman aussi. Et voici Anastasia tout de suite sur RFM.

Alors lui, c'est vraiment une des plus grandes stars du moment, Alex Warren sur RFM. Escobar et Madomas pour la suite. Et voici ce qu'on appelle un titre signature. On reconnaît l'artiste aux premières notes. Le tout premier tube de Britney Spears, tout de suite sur RFM.

0: You Got Me, Escobar et Emma Domas, l'ex-star académicienne. Alors là, ça remonte, hein. Je crois que c'était la saison 2 en 2000 ou 2001. C'était donc You Got Me sur RFM. Soyez les bienvenus si vous arrivez. C'est Christophe Lemercy, ravi de passer l'après-midi avec vous, où que vous soyez, les pieds dans le sable ou à la maison dans le transat, sous le parasol avec un petit cocktail, je sais pas, kiwi ananas. Je sais pas si c'est bon à tester. Ou bien sur la route des vacances, merci d'écouter RFM. C'est le meilleur de la musique tout l'été pour vous. Et c'est reparti avec Visage pour les années 80, Christophe Maé, The Verve, ou encore Najwa Belizel sur RFM. À tout de suite.
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1: Bonnes vacances avec RFM, on se régale avec le meilleur de la musique, Christophe Maé, The Verve pour le meilleur des années 90. Et voici Najwa Belizaire tout de suite, Gabriel sur RFM.

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1: Vient de démarrer une énorme tournée de 64 dates jusqu'au 31 mars 2027 à Christophe Maé sur RFM. Ouh, j'aperçois quelque chose de très très bon. Calvin Harris, Freddie Mercury arrive aussi juste après Visage, le meilleur des années 80.

Living on My Own sur RFM. Ce titre a une petite histoire. Il est sorti en 1985 sur le premier album solo de Freddie Mercury, Mr. Bad Guy. Et il est passé totalement inaperçu jusqu'à ce qu'il soit remixé en 1993. Et alors, la succès immédiat, le titre a été joué dans les clubs du monde entier. Voilà pour la petite histoire. Vous pourrez la ressortir pour briller en société. Gillo pour la suite et Jean-Pierre Madère sur RFM.

0: Le meilleur des années 80, des plus grands groupes de rock français. Là, il n'y a pas débat. 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En un seul clic, pour ne rien manquer du meilleur de la musique, comme Ophélie Winter qui arrive, Mojo aussi. Les deux DJ parisiens, Lady, c'est pour vous sur RFM. À tout de suite.
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1: Direction la côte méditerranéenne, c'est du grand soleil sur toute la côte cet après-midi, avec des températures élevées, comprises entre 29 degrés à Valras et 35 à Argelès. La température de l'eau est de 27 degrés en moyenne et l'index UV de 7 sur la côte d'Azur, 8 sur la côte vermeille. Côté Atlantique, le temps est globalement ensoleillé, avec des températures comprises entre 22 à Concarneau et 27 à Osgore. La température de l'eau est un peu plus fraîche, de 18 à 22 degrés en moyenne sur la côte. Enfin, le soleil brille aussi sur le long de la côte de la Manche, et des températures entre 20 et 22 degrés. RFM 15h, belles vacances avec le meilleur de la musique, c'est reparti, Teddy Swims, Ophélie Winter et voici Mojo Lady sur RFM.

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Fermeture de la porte, The Door, Teddy Swims sur RFM, la seule radio qui rembourse vos vacances tout l'été. 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Le temps d'écouter Pink. Et ça c'est le son des vacances. J'adore, le meilleur des années 80, Nuit Sauvage, les avions sur RFM.

0: Ping sur RFM, attention, chaud devant.
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0: 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Et pendant que vous envoyez ce SMS magique, je vous prépare Yann Muller qui arrive dans les prochaines minutes, Chola Hama aussi et Ronan Luce sur RFM.
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0: Le meilleur des années 80, relax, Frankie Goes to Hollywood sur RFM. Allez, pour rejoindre Paul de Montreuil à 16h, Asia arrive pour vous, Dépêche Mode aussi, Whitney Houston et Natacha Saint-Pierre avec Pascal Obispo tout de suite pour vous sur RFM.
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0: Le meilleur des années 2000, j'adore ce titre. Elle est à toi, Asia sur RFM. Enrique Iglesias et Nadia Mounray arrivent aussi. Et c'est parti pour le 16-20 de l'été. C'est Paul de Montreuil qui s'occupe de vous, de votre retour de plage ou retour du boulot, avec le meilleur de la musique bien sûr. Et vous allez aussi gagner 2 500 € pour les vacances. N'oubliez pas, RFM rembourse vos vacances tout l'été. Paul va vous donner un top pour vous inscrire tout à l'heure. Passez une belle fin d'après-midi avec Paul de Montreuil. C'était Christophe Lemercier. Je vous dis à demain midi.
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1: Belle journée sur RFM avec le meilleur de la musique, la chanteuse Estelle à l'instant et pour la suite, Eternal. Oh, que c'est bon ça. I wanna be the only one. C'est sur RFM, le meilleur de la musique.

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avec Tom Jones qui chante You're my sex bomb, tu es ma bombe sexuelle. Alors à l'origine, sachez-le, c'était pas ça les paroles. Les paroles écrites par Mousti pour Tom Jones, c'était I'm your sex bomb, je suis ta bombe sexuelle. Le problème, c'est que le chanteur, déjà à l'époque, approchait la soixantaine et sa belle-fille et manager Donna a donc eu la bonne idée de jeter un coup d'œil aux paroles. Elle lui a dit, écoute Tom, à 60 ans, te proclamer toi-même bombe sexuelle, ça risque de paraître un brin prétentieux. Inverse plutôt la formule. Et donc c'est ce qu'elle a fait, et c'est ce qu'il a fait. La ligne a été modifiée à la dernière minute pour devenir You're my sex bomb. Une nuance d'humilité qui a sauvé le titre d'un côté, je crois, un peu trop kitsch. Je sais pas ce que ça aurait donné. Mais en tout cas, pour le moment, ça a donné un des hymnes les plus populaires des années 2000. Dans un instant, vous restez bien connectés. Le signal pour vous faire rembourser vos vacances. 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Et pour la musique, il y a ce titre d'Evanescence, OMC également, et De Palmas sur RFM.

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1: 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Moi, c'est Paul de Montreuil et jusqu'à 20h, je vous joue le meilleur de la musique. C'est pas des paroles en l'air, on a que du lourd. Michael Jackson, De Palmas, OMC et Evanescence, tout de suite sur RFM.

0: Le Wannabe Starting Something de Michael Jackson sur RFM. Bel après-midi, la musique, on l'écoute et on en parle aussi.
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0: Dans la Music Story du jour, on s'intéresse au Lemon Tree de Fool's Garden. Pendant des années, une rumeur très sombre et tenace s'est répandue sur l'origine du morceau. La légende racontait que si la chanson parlait d'un citronnier, c'est parce que la petite amie du chanteur avait eu un tragique accident de voiture en percutant de plein fouet un citronnier. Le citronnier serait alors devenu le symbole tragique de la dépression du chanteur. La vérité, c'est que c'est une pure légende urbaine créée de toutes pièces par des fans ou par des animateurs radio, peut-être à l'époque. Le chanteur de Fool's Garden a dû démentir en tout cas cette histoire macabre en interview. Il n'y a jamais eu d'accident de voiture. Non, l'histoire est bien plus simple. Dans sa chambre d'étudiant en 95, Peter Freudenthaler s'assoit au piano. Il regarde par la fenêtre et les mots Lemon Tree lui viennent à l'esprit simplement parce que les sonorités collaient bien aux notes qu'il venait de jouer. En moins de 20 minutes, la musique et les paroles de Lemon Tree étaient bouclées et on écoute ça sur RFM. Voici Fool's Garden.

0: du démarchage téléphonique. Oh, c'est la fin du calvaire. Votre téléphone ne va plus vibrer pour rien pendant le dîner. À partir du 11 août, la réglementation change radicalement. Les sociétés de démarchage téléphonique n'auront donc plus le droit de vous appeler sans avoir obtenu votre accord préalable explicite. Moi, là, en ce moment, on essaye de me vendre des portails automatiques, mais j'habite en appartement, donc c'est vrai que c'est toujours un peu énervant. Eh bien, la fin du démarchage téléphonique, c'est la semaine prochaine. Hourra, youpi. Et en clin d'œil à cette bonne nouvelle, on va écouter Téléphone. Lady Gaga et Beyoncé, la chanson Téléphone qui arrive sur RFM. Jean-Louis Aubert aussi et Coldplay pour la suite du meilleur de la musique.
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0: 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Avant d'écouter Lady Gaga et Beyoncé, l'actu sur RFM avec Romain Lutz. Salut.
2: Salut Paul, bonjour à tous. Météo France maintient 10 départements en vigilance orange canicule ce mercredi, notamment le Var, la Drôme et l'Ardèche. Dans le reste du pays, les températures baissent un peu sous un ciel globalement lumineux. J'y reviens dans une minute, juste avant la météo des plages. Le feu ne progresse plus dans le Var, mais les pompiers restent mobilisés au Gros-Bessillon, où la piste criminelle est privilégiée. Dans la Drôme, la lutte continue. Près de Bellegarde-en-Diois, 280 hectares sont détruits, deux pompiers ont été blessés. Le tribunal correctionnel de Nice a condamné aujourd'hui deux anciens streamers de la plateforme Kick, Naruto et Safin, à 2 ans et 18 mois de prison avec sursis. Ces deux streamers étaient jugés pour violence en réunion et provocation à la haine. Pendant des mois, ils ont diffusé en direct des humiliations quotidiennes et des défis dégradants infligés à des personnes vulnérables, dont Jean Pormanov, décédé au mois d'août de l'année dernière. Le Tour de France Femmes propose cet après-midi une cinquième étape exigeante de 140 km entre Mâcon et Belleville-en-Beaujolais. 8 difficultés répertoriées. La Suissesse Marlène Reusser porte le maillot jaune. Arrivée prévue en fin d'après-midi. L'air océanique apporte un peu de fraîcheur et fait baisser les températures sur la majeure partie du pays. Le soleil reste dominant malgré des passages nuageux. 25 degrés à Lille, 28 à Bordeaux. La canicule résiste du côté de la Provence et de la Corse.
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2: Le soleil et la chaleur persistent sur la côte méditerranéenne. Encore 35 degrés attendus à la Ciotat, une eau frôlant les 30 degrés sur la côte d'Azur. Ambiance plus respirable sur le littoral atlantique, de Royan à Saint-Jean-de-Luz. Température de l'air 25 degrés, 24 dans l'eau. Enfin, la Manche propose des conditions nettement plus fraîches, sous un ciel partagé entre nuages et éclaircies, de 20 à 23 degrés sur les plages de la côte d'Opale et de Normandie. Attention, l'indice UV reste élevé. Bel après-midi sur RFM. C'est Paul qui vous accompagne.
0: Merci Romuald, et à tout à l'heure pour un nouveau Point sur l'actu avec toi, ce sera à 18h. Lady Gaga et Beyoncé téléphonent pour la suite du meilleur de la musique. Hello.

0: Quand la ville dort. 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À suivre, ambiance vacances avec Aventura, Obsession. Ouais, ça faisait longtemps. Indochine arrive également et The Avener pour la suite de notre après-midi d'été. Bienvenue sur RFM.
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2: 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Bonne fin de journée avec RFM, le meilleur de la musique.
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0: Georgia Goldman sur RFM. Merci d'être là. Vous arrivez au bon moment, hein, si vous débarquez tout juste, parce qu'il est temps de jouer.
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0: 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Bon courage à vous et belle journée sur RFM. Voici Shakira et Burna Boy.

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0: Alors que certains écoutent actuellement RFM pieds nus sous un parasol, pour l'instant on peut savourer sans chemise et sans pantalon avant l'arrivée des moustiques tout à l'heure. Ouais, on sait. Je m'adresse d'ailleurs aux moustiques qui écoutent RFM. Les moustiques, grandissez un peu. La tendance, c'est le vegan. Donc allez siphonner un concombre et laissez-nous profiter de l'été. Merci, bonsoir. Mika pour la suite avec Love Today. Dans le meilleur de la musique, il y a aussi Lionel Richie qui arrive et Jack et Carla. Bienvenue à la maison, bienvenue sur RFM.
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0: 18h, l'actu RFM, c'est avec Romuald Lutz. Salut Romuald.
17: Salut Paul, bonsoir à tous. 10 départements maintenus en vigilance orange canicule par Météo France dans le sud. Dans le reste du pays, les températures baissent un peu sous un ciel globalement lumineux. Et j'y reviens dans une minute. En Haute-Savoie, le corps d'une randonneuse de 57 ans retrouvée sans vie à Sixtefer à cheval. Elle avait été emportée hier par la crue soudaine de la rivière Le Giffre, survenue après de violentes intempéries. Le feu ne progresse plus dans le Var, mais les pompiers restent mobilisés au Gros-Bessillon, où la piste criminelle est privilégiée. Dans la Drôme, la lutte continue près de Bellegarde en Diwa. 280 hectares sont détruits, 2 pompiers ont été blessés. À l'étranger, le trafic aérien a repris à l'aéroport allemand de Leipzig après une interruption due à un objet volant non identifié et la découverte d'un colis suspect sur la piste. Une partie du site reste fermée pour enquête, mais la police écarte tout danger pour la population dans cet aéroport stratégique pour l'OTAN et le fret. Les cinémas s'animent aujourd'hui avec trois sorties majeures. Les enfants retrouvent la Pat Patrouille, Mission Dino, une aventure préhistorique rythmée par les voix des L5. Côté humour, la comédie Les Gendarmes bousculent le quotidien d'une brigade de gendarmerie. Et puis, les cinéphiles savourent le drame familial japonais des Fleurs pour Tokyo, remarqué au Festival de Cannes. En foot, la Ligue des Champions s'éloigne pour l'OL, battue hier 2-1 par le Sparta Prague.
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17: On respire enfin. L'air océanique apporte un peu de fraîcheur et fait baisser les températures sur la majeure partie du pays. Le soleil reste dominant malgré des passages nuageux. 26 degrés à Amiens, 26 également à Nantes, 28 à Bordeaux, mais seulement 21 à Brest. Le temps reste lourd quand même dans les régions de l'Est. 31 degrés à Belfort et Strasbourg. Le soleil brûle encore intensément et l'extrême chaleur résiste entre la vallée du Rhône, la Provence et la Corse avec des pics à 38 degrés. Belle fin après-midi avec Paul sur RFM.
0: Merci Romuald, 18h02. On te retrouve tout à l'heure Romuald, ce sera pour un nouveau point sur l'actu à 19h. Et là c'est le meilleur de la musique avec Lionel Richie et Mika, Love Today pour repartir.

paye ce classique de Lionel Richie sur RFM All Night Long. Le meilleur de la musique, on le partage ensemble. Ça continue avec les Red Hot Chili Peppers qui arrivent Under the Bridge, juste après Jake et Carla sur RFM.

0: vacances. On est en vacances avec ce genre de classique. Kevin Little. 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Et d'ici là, voici la suite du meilleur de la musique pour ce mercredi soir avec Manu Chao, Vanessa Paradis et Rihanna.
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très belle journée avec RFM. Belle soirée en tout cas à 18h25. Le meilleur de la musique est là. Vanessa Paradis, Manu Chao et Rihanna, c'est la suite sur RFM.

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2: Belle soirée sur RFM avec Manu Chao que l'on vient d'écouter à l'instant. On va régulièrement retrouver ici, vous le savez, des souvenirs des années top 50 sur RFM. En voici un nouveau, signé Véronique Sanson. Rien que de l'eau était 10e du classement du 9 août 1992. C'est ce classement, ce top 50 du 9 août 92 que l'on va retrouver dimanche sur RFM à 18h. L'occasion de redécouvrir quels étaient les disques et les cassettes les plus achetés par les Français cet été-là. Voici Rien que de l'eau sur RFM.

0: les Québécois Garou et Céline Dion sur RFM alors que le Québec est en ébullition. Écoutez bien, la société d'État Loto-Québec, qui est un peu l'équivalent de notre Française des Jeux, hein, finalement, a annoncé la mise en vente de tickets à gratter avec à la clé la possibilité d'aller voir Céline Dion en concert à Paris. C'est la première fois que Loto-Québec fait ça. D'habitude, ils font gagner de l'argent, mais comme les jeux à gratter ici, hein, c'est la première fois qu'ils font gagner des billets de spectacle. Mais bon, c'est quand même Céline Dion, donc ça mérite effectivement de changer les règles. Pourquoi pas? Céline Dion, donc, à aller voir en concert en grattant des tickets, ça se passe au Québec. Et ici sur RFM, on a le meilleur de la musique, ça se passe plutôt bien avec The Connells qui arrive, 74-75. Je vous prépare également Charlotte Cardin et la musique de Kesha juste après un coup d'œil sur l'actu et après ça.
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0: RFM, le meilleur de la musique. On va écouter Kesha et avancer l'actu avec Romuald Lutz sur RFM. Salut Romuald.
1: Salut Paul, bonsoir à tous. Si une grande partie du pays respire un peu depuis aujourd'hui, grâce à la baisse des températures, ce n'est pas le cas dans le sud, où 10 départements sont maintenus en vigilance orange canicule par Météo France. Ça le sera encore demain, le sud qui subit aussi une extrême sécheresse. À propos de cette sécheresse historique en France, l'État annonce un plan d'urgence global pour soutenir les agriculteurs. Ce dispositif prévoit des aides financières, des reports de cotisations et des adaptations locales pour l'accès à l'eau afin de soutenir les filières d'élevage et de culture lourdement impactées par la canicule. En Haute-Savoie, le corps d'une randonneuse de 57 ans a été retrouvé sans vie à Sixte-Fer-à-Cheval. Elle avait été emportée hier par la crue soudaine de la rivière Le Giffre, survenue après de violentes intempéries. Le tribunal correctionnel de Nice a condamné ce mercredi deux anciens streamers de la plateforme Kick, Naruto et Safin, à 2 ans et 18 mois de prison avec sursis. Ces deux streamers étaient jugés pour violence en réunion et provocation à la haine. Pendant des mois, ils ont diffusé en direct des humiliations quotidiennes et des défis dégradants infligés à des personnes vulnérables, dont Jean Pormanov, décédé l'an dernier. Pauline Ferrand-Prévot a sans doute dit adieu à un second sacre ce mercredi. La tenante du titre du Tour de France Femmes a perdu un temps précieux lors de la 5e étape menant à Belleville en Beaujolais, remportée par Demi Vollering.
0: Merci Romuald et belle soirée à tous. Dans un instant, une nouvelle sélection pour qu'on vous rembourse vos vacances. Oui, 2500 euros en jeu. D'ici là, voici Kesha. 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

0: Stevie Wonder. Stevie Wonder qui a annoncé une grande nouvelle. Je ne sais pas si vous avez vu ça. Joie, bonheur, Stevie Wonder va sortir un nouvel album en 2027. Son nom, Through the Eyes of Wonder, ce sera donc son premier album studio depuis 22 ans. Donc on va savoir ce que ça donne Stevie Wonder en studio en 2026, à quoi ça peut ressembler. On a envie de savoir, on se tient au courant pour ça ici sur RFM. Vous restez bien connectés, le meilleur de la musique est là, avec notamment Alex Warren et son Fever Dream, un des titres marquants de l'été. Simply Marine arrive également, Florent Pagny et Madonna, c'est sur RFM, vous restez bien là, à l'écoute du meilleur de la musique.
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0: Alex Warren sur RFM et maintenant on joue.
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0: 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Et voici Simple Minds sur RFM pour la suite.

0: Natacha Saint-Pierre et Pascal Obispo sur RFM. Tu trouveras belle soirée avec le meilleur de la musique, une sélection savoureuse pour accompagner vos grillades. Ça passe très bien aussi avec une petite salade d'été, quelques herbes de Provence, de l'huile d'olive et hop, roulé jeunesse. La suite, c'est avec Nicolas Boileau pour RFM Partie 80-90. Très belle soirée sur RFM, bel été. C'était Paul de Montreuil. On se retrouve demain, si vous le voulez bien, pour le 16-20 estival sur RFM.
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12: Ce soir, on passe du bon temps ensemble dans RFM Party 80-90. Nouvel épisode qui démarre avec Cher, Laurent Voulzy et U2 sur RFM. Il est 20h.

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0: Quel plaisir de tomber sur ce genre de tube un mercredi soir en écoutant RFM. C'était Gloria et Stéphane. Et quel plaisir de repartir en tournée à travers la France. 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Pauline Esther va nous rejoindre dans RFM Partie 80-90 après Survivor. On enfile les gants et on profite de la BO de Rocky 4 sur RFM dans une minute.
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toujours se passer un petit peu de crème le soir. Prince, dans le meilleur de la musique sur RFM. Sandra, Maria Magdalena, c'est ce que je vous propose après Alliance Ethnique et Cock Robin. RFM partie 80-90, tous les soirs, 20h, minuit.

Des refrains qu'on connaît par cœur et qu'on aime fort, c'est le programme dans RFM Party 80-90. La BO de Friends arrive, le générique de la série, fait par les Rembrandts, I'll Be There For You, ce sera après Cool and the Gang et Celebration. Oh là là, c'est bien ça. Bah oui, c'est RFM.

0: Le producteur allemand qui a fait danser la planète Mousti avec Orny dans RFM partie 80-90. Et tiens, si vous voulez danser à n'importe quel moment du jour ou de la nuit, téléchargez l'application RFM. Dessus, vous avez par exemple une web radio RFM partie 80-90 avec tous les plus gros morceaux de ces deux décennies qu'on partage ensemble chaque soir. Je vous laisse télécharger l'application et puis on continue notre voyage dans le temps avec Rose Laurence et puis avec Kim Wilde. Passez une bonne soirée avec nous sur RFM.
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Merci d'avoir choisi RFM. Qui d'autre que Madonna pour représenter et les années 80 et les années 90? Elle arrive, la reine de la pop, après Jimmy Cliff sur RFM.

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0: La reine de la pop Madonna sur RFM.
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0: 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Et puis on va écouter aussi Mylène Farmer, Sabrina et Kenny Loggins dans 30 secondes dans RFM Party 80-90.
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Un nouvel album pour Mylène Farmer arrivera à la rentrée, ça sera en octobre. Évidemment, avec toute l'équipe d'RFM, on a vraiment hâte, puisque Mylène Farmer, on est peut-être comme vous, on est fan. On est fan aussi de Gilbert Montagné qui arrive après TLC et Monsieur Phil Collins. 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

Gilbert Montagnier sur RFM. On va s'aimer et on va aimer ensemble la suite d'RFM Party 80-90 avec Backstreet Boys et Propaganda tout de suite sur RFM.

0: RFM, je suis jaloux de vous, vous qui avez vu The Cure aux arènes de Nîmes il y a quelques jours, et jaloux de vous qui avez vos places aussi pour les voir à la fin du mois à Rock en Seine à Saint-Cloud. Bien heureux doivent être ceux parmi vous qui ont eu la chance de voir ce groupe exceptionnel, celui de Robert Smith. The Cure qu'on va retrouver dans un instant. Avec ce morceau génial, Close to Me, c'est dans RFM partie 80-90 dans moins de 5 minutes.
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